0: c'est une troupe qui vient d'où alors?
1: De la région.
0: De Tatraout, ok.
1: Voilà, c'est-à-dire il y en a deux dans ce village, deux dans l'autre, ils forment une équipe.
0: Un groupe de
1: musique traditionnelle.